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Quoi, Minette? Hein, au dé, de temps, au pistolet de l'autre noté chez Ferville, vas-y, de nos îles.

0: Oui, Shane. Oui, on m'entend?
1: Oui, on t'entend, on est
0: okay,
1: en ligne.
0: OK, d'accord. Mais... Alors, je vais retrouver Bernard. Quoi, quoi, Bernard, Mina Pégois.
2: Mina, Muriel. Vous êtes de temps, nous, ton âne, obstruite, l'aéroport international de Québec. Vous êtes de temps, d'un an, n'y vous n'aura pas de gym, brillant d'os, il me sert à mes aides Je suis venu à la maison.
0: Merci.

0: Mais si vous... Allez, est-ce qu'on...
1: Merci.

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0: Ah, bonne de mode, coué coué Chantal, coué coué Martine.
1: Oui, coué Muriel.
0: Alors, bienvenue à la SOCAM en ce lundi 14 septembre. Le temps, l'automne, on est dedans, là, je pense, tranquillement, mais Montréal, Québec, je pense qu'il fait encore très chaud à comparer vers la Côte-Nord. C'est plus frais le matin. Les gens, je pense, sont contents d'avoir cette fraîcheur. Québec, Montréal, là, on est ailleurs, comme on dit. Et que Chantal, merci de prendre ce temps pour nous rappeler où est-ce qu'on marque l'événement de la semaine, mutual activité de la semaine un peu spéciale, comme on dit, Chantal.
1: Effectivement, on est près de Rawdon. On reçoit tous nos partenaires de la justice qui ont répondu à notre appel, qui vont passer les prochains 4 jours avec nous et avec l'équipe de Wassiscoon ici. On va avoir aussi des visiteurs extérieurs qui vont venir faire des conférences pendant ces 4 jours-là.
0: Mm-hmm. Endroit quand même spécial, il a fallu trouver un environnement pour bien rentrer dans le sujet, Chantal?
1: Effectivement, on est présentement, c'est le camp Mariste et c'est un endroit dans la nature où on peut faire des cérémonies de sweat lodge. On en a fait une hier pour les employés et pendant les prochains jours, il va y avoir d'autres cérémonies puis d'autres enseignements, entre autres deux autres Metechan.
0: Mm-hmm. Et que Miamnino et Gwesmok, les Chantal, les Katatchkwatnino, ou tu m'as autant détaillé que Martine, tu es chap de Beniak, tu es déjà titomninan, et win-win, je te tsun, mak, et nagot, je te tsun, des éteignes et tabarnindis, kargat, ou asiskun.
2: Ah, on est Muriel, nous sommes pour garder notre minute et que nous avons pas du monde ainsi de qu'on a vu jouer comme on est aujourd'hui de ten au pénitencier d'Archambault mais que tel que comme on est aujourd'hui nous avons tenu nous avons
0: Alors, comme Martine disait, c'est nouveau pour elle, mais elle a toujours été dans le domaine de la justice, pas trop loin quand même. Et que Chantal, pour les auditeurs qui sont là avec nous aujourd'hui, les grandes lignes de votre événement là, hier soir, c'était une première rencontre, la suite jusqu'à jeudi, les grandes lignes de ce qui vont être présenté aux partenaires ou ce que les partenaires vont présenter dans le fond.
1: Cette année, notre événement, ça s'appelle Au-delà des murs, unir le cercle, parce que il y a une chose qu'il faut bien comprendre, c'est qu'il faut commencer à travailler tous ensemble. Wassiscoon a une expertise acquise depuis 1988. On a fait plusieurs partenariats, mais dont un avec Ganawagé. Ils ont créé des comités de justice. Nous, vraiment, Wassiscoon, on focus sur la guérison, évidemment, hein, c'est pas l'incarcération, la punition. On sait qu'en tant que peuple de Première Nation, les Autochtones, les Inuits, on doit guérir une partie de l'histoire. Et durant toute la semaine, comme on va parler de justice réparatrice, on va parler aussi de cercle de guérison avec des partenaires qui ont aussi une expertise qui vont venir partager tout ça. Parce que notre objectif au bout de tout ça, c'est d'aider premièrement les communautés à créer leur propre comité de justice. Fait qu'il y a deux

0: personnes à aller dans les communautés et à créer ces comités de justice-là. Parce que comme par exemple à Wassaskoun, tout dernièrement, on a fait un cercle de guérison avec une famille et le comité de justice d'Akwesasne et on voit la guérison. Fait que vraiment, notre événement pendant les 4 jours, comme je vous dis, ça va être une expérience de comment créer un comité de justice, comment aussi faire nos cercles de guérison, mais tout cela en respectant évidemment les communautés, parce que chacun a sa façon de faire et chacun a aussi ses différents intervenants-là. Fait que dans le fond, dans les prochains 3 jours, c'est ça qui va avoir des groupes. On va expliquer c'est quoi l'article 84, les alternatives aussi à la justice et au correctionnel, parce qu'on voit que présentement, les gens ne sont pas informés et on veut vraiment amener les gens à l'autodétermination. Quand je dis les gens, c'est les regroupements des communautés à gérer leur propre justice. On le voit dans les médias dernièrement, le crime organisé essaie de rentrer dans nos communautés. On veut des communautés en sécurité, mais aussi des individus qui guérissent. Et ça, on comprend aussi les victimes, la famille. Quand il y a un crime qui est commis, ben c'est toute la communauté hein, qui vit dans le fond les conséquences de tout ça. Fait que nous, c'est vraiment à ce niveau-là qu'on veut aider. Et la dernière journée, le jeudi 17 septembre, on va quitter l'endroit où on est ici pour aller à Wassaskoun pour faire visiter l'endroit et montrer. Et aussi, ça va être un changement de saison. C'est des festivités qu'il va y avoir à Wassaskoun pour la dernière journée.
1: Mm-hmm. Alors, c'est des journées bien chargées, comme on dit, hein, mais ce genre de rassemblement où ce qu'il va y avoir du monde, des partenaires, ça, est-ce qu'on peut dire dès maintenant que ça va vous donner encore un élan pour bien poursuivre vos objectifs, votre mission, votre travail, Chantal? On peut peut-être terminer là-dessus, puis je vais aussi revenir avec Martine.
0: C'est ça, unir le cercle, c'est ça, c'est commencer à travailler tous ensemble parce qu'il y a des bonnes façons de faire, il y a des aînés, il y a des organisations dans les communautés qui peuvent aussi offrir du support à la réintégration des individus qui retournent dans les communautés.
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0: Saint-Dormont, Bernard Hervieux, n'était haute au Pistouillot, mais qui était déjà comme Matamekos, l'acteur en dégâtate chez notre candidat, et que Saint-Dormont, c'est Bernard. Quoi, quoi, Bernard?
1: Quoi, quoi, Muriel, nous l'avons dit, mais t'attends, je sais pas si il veut tout faire, t'es Hanoda.
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2: 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Ah oui, si je veux dire,
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Coué, coué tout le monde, c'était votre régisseur Shane Gros-Louis. Vous étiez en direct avec Muriel Rock, Bernard Hervieux. C'était un matin chargé, on a eu quelques problèmes techniques, mais on s'en est sorti. C'était une très belle matinée quand même. Ça va être ça pour le show Inou du matin. On va passer dans pas long au show Atikamekw, Miigwech, Chinesh Kumiten.

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